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0: Bonjour à tous, on repart pour une semaine complète, plein de motivation, les beaux jours ne sont plus très loin, et voici donc des idées de sortie sur Châtellerault et ses alentours. C'est parti pour votre agenda local. La semaine dernière, nous vous avons parlé de Mathieu Beaulieu qui expose actuellement à la Galerie des Mignons jusqu'au 4 juin. À travers son exposition Bienvenue dans ma bulle, Mathieu vous invite à explorer son univers photographique de l'argentique au numérique des années 1850 à aujourd'hui. Nous profitons de cet agenda pour vous informer qu'il est sur le point de sortir un livre photo intitulé Les hommes derrière la passerelle. Un projet visant à mettre en lumière le savoir-faire des ouvriers ayant participé à la construction de la passerelle de Lanvigne à la Manu. Pour soutenir ce projet, vous avez jusqu'au 30 juin pour effectuer une précommande via sa cagnotte Litchi. Si vous souhaitez en découvrir davantage sur son parcours et son travail, Mathieu Beaulieu était l'invité de l'émission Les Blablateurs le 13 mai dernier, une émission à réécouter dès maintenant sur ozone.fr. Jeudi 21 mai à 18h30, atelier cuisine à la MJC de Nintré avec Valentin de Gaspard et Savoureux. Découvrez des techniques et recettes sucrées comme salées autour du citron. Un atelier plein de bonne humeur, tarif 27€ pour les adhérents MJC, 30€ pour les non-adhérents. Les ingrédients sont fournis. C'est sur réservation au 07 82 30 60 13. Jeudi 21 mai à 20h à la station à Châtellerault, concert de Braise. En plus d'avoir disputé une finale de The Voice, Braise est champion de France de live looping. À l'aide de sa Loop Station, un appareil électronique qui rejoue en boucle les sons enregistrés, de sa voix et de son beatbox, il s'enregistre en direct afin de créer des compositions 100% vocales. Alimentaire, je colle des post-it pour me déterre. Braise en concert à la station, c'est ce jeudi à 20h. Infos et réservations sur le site de la station, lastation-asso.fr. Vendredi 22 mai, concert de Use and Pop au Levrette Café. Samedi 23 mai à Poitiers, le club des cyclotouristes Poitevin, CTP 86, organise deux événements dans le cadre de l'opération Mets à vélo. Le premier, le BRM 600 km, l'épreuve Rennes, Berry et Sologne. Les passionnés d'ultra-distance s'élanceront dès 5h du matin pour un périple de 600 km. En autonomie totale, les participants traverseront des paysages sauvages du Berry et de la Sologne avant de revenir à Poitiers. Un défi mental et physique hors norme. Départ 5h, accueil dès 4h, tarif licencié 5€, non licencié 8€. Le second événement, c'est les randonnées baptême, le vélo pour tous, 50 et 100 km. Parce que le cyclotourisme est avant tout une affaire de plaisir partagé, le club propose en parallèle deux parcours d'initiation. C'est l'occasion idéale pour les néophytes de tester l'endurance sur route à une allure adaptée et conviviale. Départ 8h, accueil dès 7h, tarif gratuit pour le 50 km, 5€ pour le 100 km. Lieu de rendez-vous au complexe sportif Saint-Nicolas, local du club. Route de Partenay à Poitiers. Inscription recommandée sur le Hello Asso du CTP 86. Toutes les informations à retrouver sur leur site internet ctp86.com. Samedi 23 mai à 21h, concert du groupe Merci Bonsoir au bar de l'Espérance à Châtellerault. Merci Bonsoir est l'enfant d'une orgie païenne et décadente entre les membres des Masters de l'Univers, Double Poney, Burnout et Seconde Zone. La crème du rap et hardcore pictave réunis en un seul projet, c'est ce samedi au bar de l'Espérance. Samedi 23 et dimanche 24 mai, festival Euromodel en mode Rail Expo à la salle de l'Angelard à Châtellerault. Tarif 7€ par adulte, 3€ pour les enfants de 5 à 12 ans. Billets famille disponibles à 17€, voir les modalités tarifaires sur place ou sur le site d'Euromodel. Les vides-greniers à noter pour ce week-end, le samedi 23 mai à Scorbé-Clairvaux et le dimanche 24 mai à Bonneuil-Matour. Dimanche 24 mai à 9h, semi-marathon de 10 km sur les bords de Vienne avec passage en centre-ville de Châtellerault. Et tout de suite, un petit détour par la semaine prochaine. Mercredi 27 mai, dès 21h, soirée blind test au Levrette Café. Dimanche 31 mai, fête du vélo organisée par l'association A Vélo Châtellerault sur la place Ferdinand Buisson, entre les ponts Camille de Hogue et Henri IV côté Châteauneuf. La journée débutera par une déambulation cyclable festive à 10h. Au programme de la fête cette année, pique-nique-concert de Gauthier Mauve à midi, bourse au vélo de 14h à 17h, une chasse au trésor cyclable par équipe de 14h à 16h30. Parmi les partenaires de la fête, la station et Emmaüs, animation sur place, vélo folies, fresque participative de dessin autour du thème du vélo, parcours vélo enfant, atelier auto-réparation vélo, conseils parcours et sécurité vélo. La fête se terminera par un goûter offert aux participants de la chasse au trésor et par un concert de Batucada. Cet événement est bien entendu gratuit. On vous le rappelle régulièrement, cet agenda c'est aussi le vôtre et afin de le faire vivre, nous avons besoin de vous. Vous organisez un événement et vous pensez avoir déjà bien communiqué, pensez aussi à nous. C'est très simple, contactez-nous par mail à ozondefm@gmail.com 3 semaines avant la date. On se charge de relier gratuitement votre événement sur nos ondes. Et pour ne rien manquer, retrouvez toutes nos émissions ainsi que cet agenda sur notre site internet ozondes.fr, sans oublier de nous suivre sur les réseaux sociaux. Passez une très belle journée sur les ondes du 99.7 à Châtellerault et partout ailleurs sur ozondes.fr.
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1: Quel drôle de jeu que furent les deuxièmes Olympiades de l'ère moderne. Prévues à Paris, 4 ans après leur réhabilitation à Athènes en 1896, ces Jeux Olympiques étaient en quelque sorte un prétexte pour honorer le père français de ces Jeux modernes, Pierre de Coubertin. Et c'est en parallèle de l'exposition universelle qui bat son plein au sein de la capitale française que le 14 mai 1900 s'ouvrent ainsi les Jeux Olympiques. Au programme, une vingtaine de sports et une centaine d'épreuves qui s'étaleront sur une durée longue de 5 mois et demi jusqu'au 28 octobre de la même année. Une durée exceptionnelle qui, combinée à une publicité davantage portée sur l'expo universelle, vont rendre quasiment invisibles ces Olympiades. Certains parlent même de fiasco. Mais nous ne nous y trompons pas, ces Jeux ont plusieurs intérêts, notamment pour les sportives. En effet, en juillet, durant ces mêmes Jeux parisiens, la joueuse de tennis britannique Charlotte Cooper va inscrire son nom dans la postérité en devenant la première femme championne olympique à titre individuel, en s'imposant en simple face à la Française Hélène Prévost. Au total, plus de 1200 athlètes s'étaient donné rendez-vous en 1900. 24 ans plus tard, à Paris toujours, ce seront 3100 sportives et sportifs qui investiront la capitale pour de nouveaux jeux qui connaîtront davantage de succès populaire.
2: Allez, on se donne rendez-vous demain pour d'autres histoires d'un jour avec Mémoire Sport.

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0: Bonjour à tous, on repart pour une semaine complète, plein de motivation, les beaux jours ne sont plus très loin, et voici donc des idées de sortie sur Châtellerault et ses alentours. C'est parti pour votre agenda local. La semaine dernière, nous vous avons parlé de Mathieu Beaulieu qui expose actuellement à la Galerie des Mignons jusqu'au 4 juin. À travers son exposition « Bienvenue dans ma bulle », Mathieu vous invite à explorer son univers photographique de l'argentique au numérique, des années 1850 à aujourd'hui. Nous profitons de cet agenda pour vous informer qu'il est sur le point de sortir un livre photo intitulé « Les hommes derrière la passerelle ». Un projet visant à mettre en lumière le savoir-faire des ouvriers ayant participé à la construction de la passerelle de Lanvigne à la Manu. Pour soutenir ce projet, vous avez jusqu'au 30 juin pour effectuer une précommande via sa cagnotte Litchi. Si vous souhaitez en découvrir davantage sur son parcours et son travail, Mathieu Beaulieu était l'invité de l'émission Les Blablateurs le 13 mai dernier, une émission à réécouter dès maintenant sur ozone.fr. Jeudi 21 mai à 18h30, atelier cuisine à la MJC de Nintré avec Valentin de Gaspard et Savoureux. Découvrez des techniques et recettes sucrées comme salées autour du citron. Un atelier plein de bonne humeur, tarif 27€ pour les adhérents MJC, 30€ pour les non-adhérents. Les ingrédients sont fournis. C'est sur réservation au 07 82 30 60 13. Jeudi 21 mai à 20h à la station à Châtellerault, concert de Braise. En plus d'avoir disputé une finale de The Voice, Braise est champion de France de live looping. À l'aide de sa Loop Station, un appareil électronique qui rejoue en boucle les sons enregistrés, de sa voix et de son beatbox, il s'enregistre en direct afin de créer des compositions 100% vocales. Alimentaire, je colle des post-it pour me déterre. Braise en concert à la station, c'est ce jeudi à 20h. Infos et réservations sur le site de la station, lastation-asso.fr. Vendredi 22 mai, concert de Use and Pop au Levrette Café. Samedi 23 mai à Poitiers, le club des cyclotouristes Poitevin, CTP 86, organise deux événements dans le cadre de l'opération Mai à vélo. Le premier, le BRM 600 km, l'épreuve Rennes, Berry et Sologne. Les passionnés d'ultra-distance s'élanceront dès 5h du matin pour un périple de 600 km. En autonomie totale, les participants traverseront des paysages sauvages du Berry et de la Sologne avant de revenir à Poitiers. Un défi mental et physique hors norme. Départ 5h, accueil dès 4h, tarif licencié 5€, non licencié 8€. Le second événement, c'est les randonnées baptême, le vélo pour tous, 50 et 100 km. Parce que le cyclotourisme est avant tout une affaire de plaisir partagé, le club propose en parallèle deux parcours d'initiation. C'est l'occasion idéale pour les néophytes de tester l'endurance sur route à une allure adaptée et conviviale. Départ 8h, accueil dès 7h, tarif gratuit pour le 50 km, 5€ pour le 100 km. Lieu de rendez-vous au complexe sportif Saint-Nicolas, local du club, route de Parthenay à Poitiers. Inscription recommandée sur le Hello Asso du CTP 86. Toutes les informations à retrouver sur leur site internet ctp86.com. Samedi 23 mai à 21h, concert du groupe Merci Bonsoir au bar de l'Espérance à Châtellerault. Merci Bonsoir est l'enfant d'une orgie païenne et décadente entre les membres des Masters de l'Univers, Double Poney, Burnout et Seconde Zone. La crème du rap et hardcore Pictave réunis en un seul projet, c'est ce samedi au bar de l'Espérance. Samedi 23 et dimanche 24 mai, festival Euromodel en mode Rail Expo à la salle de l'Angelard à Châtellerault. Tarif 7€ par adulte, 3€ pour les enfants de 5 à 12 ans. Billets famille disponibles à 17€, voir les modalités tarifaires sur place ou sur le site d'Euromodel. Les vides-greniers à noter pour ce week-end, le samedi 23 mai à Scorbé-Clairvaux et le dimanche 24 mai à Bonneuil-Matour. Dimanche 24 mai à 9h, semi-marathon de 10 km sur les bords de Vienne avec passage en centre-ville de Châtellerault. Et tout de suite, un petit détour par la semaine prochaine. Mercredi 27 mai, dès 21h, soirée blind test au Levrette Café. Dimanche 31 mai, fête du vélo organisée par l'association A Vélo Châtellerault sur la place Ferdinand Buisson, entre les ponts Camille de Hogue et Henri IV côté Châteauneuf. La journée débutera par une déambulation cyclable festive à 10h. Au programme de la fête cette année, pique-nique-concert de Gauthier Mauve à midi, bourse au vélo de 14h à 17h, une chasse au trésor cyclable par équipe de 14h à 16h30. Parmi les partenaires de la fête, la station et Emmaüs, animation sur place, vélo folies, fresque participative de dessin autour du thème du vélo, parcours vélo enfant, atelier auto-réparation vélo, conseil parcours et sécurité vélo. La fête se terminera par un goûter offert aux participants de la chasse au trésor et par un concert de Batucada. Cet événement est bien entendu gratuit. On vous le rappelle régulièrement, cet agenda c'est aussi le vôtre et afin de le faire vivre, nous avons besoin de vous. Vous organisez un événement et vous pensez avoir déjà bien communiqué, pensez aussi à nous. C'est très simple, contactez-nous par mail à ozondefm@gmail.com 3 semaines avant la date. On se charge de relier gratuitement votre événement sur nos ondes. Et pour ne rien manquer, retrouvez toutes nos émissions ainsi que cet agenda sur notre site internet ozondes.fr, sans oublier de nous suivre sur les réseaux sociaux. Passez une très belle journée sur les ondes du 99.7 à Châtellerault et partout ailleurs sur ozondes.fr.
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1: Quel drôle de jeu que furent les deuxièmes Olympiades de l'ère moderne. Prévues à Paris, 4 ans après leur réhabilitation à Athènes en 1896, ces Jeux Olympiques étaient en quelque sorte un prétexte pour honorer le père français de ces Jeux modernes, Pierre de Coubertin. Et c'est en parallèle de l'exposition universelle qui bat son plein au sein de la capitale française que le 14 mai 1900 s'ouvrent ainsi les Jeux Olympiques. Au programme, une vingtaine de sports et une centaine d'épreuves qui s'étaleront sur une durée longue de 5 mois et demi jusqu'au 28 octobre de la même année. Une durée exceptionnelle qui, combinée à une publicité davantage portée sur l'expo universelle, vont rendre quasiment invisibles ces Olympiades. Certains parlent même de fiasco. Mais nous ne nous y trompons pas, ces Jeux ont plusieurs intérêts, notamment pour les sportives. En effet, en juillet, durant ces mêmes Jeux parisiens, la joueuse de tennis britannique Charlotte Cooper va inscrire son nom dans la postérité en devenant la première femme championne olympique à titre individuel, en s'imposant en simple face à la Française Hélène Prévost. Au total, plus de 1200 athlètes s'étaient donné rendez-vous en 1900, 24 ans plus tard, à Paris toujours. Ce seront 3100 sportives et sportifs qui investiront la capitale pour de nouveaux jeux qui connaîtront davantage de succès populaire. Allez, on se donne rendez-vous demain pour d'autres histoires d'un jour avec Mémoire Sport.
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Bonjour à tous, on repart pour une semaine complète, plein de motivation, les beaux jours ne sont plus très loin, et voici donc des idées de sortie sur Châtellerault et ses alentours. C'est parti pour votre agenda local. La semaine dernière, nous vous avons parlé de Mathieu Beaulieu qui expose actuellement à la Galerie des Mignons jusqu'au 4 juin. À travers son exposition « Bienvenue dans ma bulle », Mathieu vous invite à explorer son univers photographique de l'argentique au numérique des années 1850 à aujourd'hui. Nous profitons pour vous informer qu'il est sur le point de sortir un livre photo intitulé « Les hommes derrière la passerelle ». Un projet visant à mettre en lumière le savoir-faire des ouvriers ayant participé à la construction de la passerelle de Lanvigne à la Manu. Pour soutenir ce projet, vous avez jusqu'au 30 juin pour effectuer une précommande via sa cagnotte Litchi. Si vous souhaitez en découvrir davantage sur son parcours et son travail, Mathieu Beaulieu était l'invité de l'émission Les Blablateurs le 13 mai dernier, une émission à réécouter dès maintenant sur ozone.fr. Jeudi 21 mai à 18h30, atelier cuisine à la MJC de Nintré avec Valentin de Gaspard et Savoureux. Découvrez des techniques et recettes sucrées comme salées autour du citron. Un atelier plein de bonne humeur, tarif 27€ pour les adhérents MJC, 30€ pour les non-adhérents. Les ingrédients sont fournis. C'est sur réservation au 07 82 30 60 13. Jeudi 21 mai à 20h à la station à Châtellerault, concert de Braise. En plus d'avoir disputé une finale de The Voice, Braise est champion de France de live looping. À l'aide de sa Loop Station, un appareil électronique qui rejoue en boucle les sons enregistrés, de sa voix et de son beatbox, il s'enregistre en direct afin de créer des compositions 100% vocales. Alimentaire, je colle des post-it pour me déterre. Braise en concert à la station, c'est ce jeudi à 20h. Infos et réservations sur le site de la station, lastation-asso.fr. Vendredi 22 mai, concert de Use and Pop au Levrette Café. Samedi 23 mai à Poitiers, le club des cyclotouristes Poitevin, CTP 86, organise deux événements dans le cadre de l'opération Mets à vélo. Le premier, le BRM 600 km, l'épreuve Rennes, Berry et Sologne. Les passionnés d'ultra-distance s'élanceront dès 5h du matin pour un périple de 600 km. En autonomie totale, les participants traverseront des paysages sauvages du Berry et de la Sologne avant de revenir à Poitiers. Un défi mental et physique hors norme. Départ 5h, accueil dès 4h, tarif licencié 5€, non licencié 8€. Le second événement, c'est les randonnées baptême, le vélo pour tous, 50 et 100 km. Parce que le cyclotourisme est avant tout une affaire de plaisir partagé, le club propose en parallèle deux parcours d'initiation. C'est l'occasion idéale pour les néophytes de tester l'endurance sur route à une allure adaptée et conviviale. Départ 8h, accueil dès 7h, tarif gratuit pour le 50 km, 5€ pour le 100 km. Lieu de rendez-vous au complexe sportif Saint-Nicolas, local du club, route de Parthenay à Poitiers. Inscription recommandée sur le Hello Asso du CTP 86. Toutes les informations à retrouver sur leur site internet ctp86.com. Samedi 23 mai à 21h, concert du groupe Merci Bonsoir au bar de l'Espérance à Châtellerault. Merci Bonsoir est l'enfant d'une orgie païenne et décadente entre les membres des Masters de l'Univers, Double Poney, Burnout et Seconde Zone. La crème du rap et hardcore pictave réunis en un seul projet, c'est ce samedi au bar de l'Espérance. Samedi 23 et dimanche 24 mai, festival Euromodel en mode Rail Expo à la salle de l'Angelard à Châtellerault. Tarif 7€ par adulte, 3€ pour les enfants de 5 à 12 ans. Billets famille disponibles à 17€, voir les modalités tarifaires sur place ou sur le site d'Euromodel. Les vides-greniers à noter pour ce week-end, le samedi 23 mai à Scorbé-Clairvaux et le dimanche 24 mai à Bonneuil-Matour. Dimanche 24 mai à 9h, semi-marathon de 10 km sur les bords de Vienne avec passage en centre-ville de Châtellerault.

0: Et tout de suite, un petit détour par la semaine prochaine. Mercredi 27 mai, dès 21h, soirée blind test au Levrette Café. Dimanche 31 mai, fête du vélo organisée par l'association A Vélo Châtellerault sur la place Ferdinand Buisson, entre les ponts Camille de Hogue et Henri IV côté Châteauneuf. La journée débutera par une déambulation cyclable festive à 10h. Au programme de la fête cette année, pique-nique-concert de Gauthier Mauve à midi, bourse au vélo de 14h à 17h, une chasse au trésor cyclable par équipe de 14h à 16h30. Parmi les partenaires de la fête, la station et Emmaüs, animation sur place, vélo folies, fresque participative de dessin autour du thème du vélo, parcours vélo enfant, atelier auto-réparation vélo, conseil parcours et sécurité vélo. La fête se terminera par un goûter offert aux participants de la chasse au trésor et par un concert de Batucada. Cet événement est bien entendu gratuit. On vous le rappelle régulièrement, cet agenda c'est aussi le vôtre et afin de gmail.com, 3 semaines avant la date. On se charge de relier gratuitement votre événement sur nos ondes. Et pour ne rien manquer, retrouvez toutes nos émissions ainsi que cet agenda sur notre site internet ozondes.fr, sans oublier de nous suivre sur les réseaux sociaux. Passez une très belle journée sur les ondes du 99.7 à Châtellerault et partout ailleurs sur ozondes.fr.
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2: Bonjour à tous sur Ozondes FM. Voici votre météo pour cet après-midi et la soirée pour Châtellerault et sa région. Cet après-midi, un ciel dégagé avec environ 24 degrés. En soirée, un temps ensoleillé, il fera autour de 24 degrés. Bon après-midi à tous. Restez avec nous sur Ozondes FM.
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2: Bonjour à tous sur Osons FM. Voici votre météo pour cet après-midi et la soirée pour Châtellerault et sa région. Cet après-midi, un ciel dégagé avec environ 24 degrés. En soirée, de belles éclaircies, il fera autour de 24 degrés. Bon après-midi à tous. Restez avec nous sur Osons FM.

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Bonjour à tous, on repart pour une semaine complète, plein de motivation, les beaux jours ne sont plus très loin, et voici donc des idées de sortie sur Châtellerault et ses alentours. C'est parti pour votre agenda local. La semaine dernière, nous vous avons parlé de Mathieu Beaulieu qui expose actuellement à la Galerie des Mignons jusqu'au 4 juin. À travers son exposition « Bienvenue dans ma bulle », Mathieu vous invite à explorer son univers photographique de l'argentique au numérique des années 1850 à aujourd'hui. Nous profitons de cet agenda pour vous informer qu'il est sur le point de sortir un livre photo intitulé « Les hommes derrière la passerelle ». Un projet visant à mettre en lumière le savoir-faire des ouvriers ayant participé à la construction de la passerelle de Lanvigne à la Manu. Pour soutenir ce projet, vous avez jusqu'au 30 juin pour effectuer une précommande via sa cagnotte Litchi. Si vous souhaitez en découvrir davantage sur son parcours et son travail, Mathieu Beaulieu était l'invité de l'émission Les Blablateurs le 13 mai dernier, une émission à réécouter dès maintenant sur ozone.fr. Jeudi 21 mai à 18h30, atelier cuisine à la MJC de Nintré avec Valentin de Gaspard et Savoureux. Découvrez des techniques et recettes sucrées comme salées autour du citron. Un atelier plein de bonne humeur, tarif 27€ pour les adhérents MJC, 30€ pour les non-adhérents. Les ingrédients sont fournis. C'est sur réservation au 07 82 30 60 13. Jeudi 21 mai à 20h à la station à Châtellerault, concert de Brez. En plus d'avoir disputé une finale de The Voice, Brez est champion de France de live looping. A l'aide de sa Loop Station, un appareil électronique qui rejoue en boucle les sons enregistrés, de sa voix et de son beatbox, il s'enregistre en direct afin de créer des compositions 100% vocales. Alimentaire, je colle des post-it pour me déterre. Brez en concert à la station, c'est ce jeudi à 20h. Infos et réservations sur le site de la station, lastation-asso.fr. Vendredi 22 mai, concert de Use and Pop au Levrette Café. Samedi 23 mai à Poitiers, le club des cyclotouristes Poitevin, CTP 86, organise deux événements dans le cadre de l'opération Mai à vélo. Le premier, le BRM 600 km, l'épreuve Rennes, Berry et Sologne. Les passionnés d'ultra-distance s'élanceront dès 5h du matin pour un périple de 600 km. En autonomie totale, les participants traverseront des paysages sauvages du Berry et de la Sologne avant de revenir à Poitiers. Un défi mental et physique hors norme. Départ 5h, accueil dès 4h, tarif licencié 5€, non licencié 8€. Le second événement, c'est les randonnées baptême, le vélo pour tous, 50 et 100 km. Parce que le cyclotourisme est avant tout une affaire de plaisir partagé, le club propose en parallèle deux parcours d'initiation. C'est l'occasion idéale pour les néophytes de tester l'endurance sur route à une allure adaptée et conviviale. Départ 8h, accueil dès 7h, tarif gratuit pour le 50 km, 5€ pour le 100 km. Lieu de rendez-vous au complexe sportif Saint-Nicolas, local du club, route de Parthenay à Poitiers. Inscription recommandée sur le Hello Asso du CTP 86, toutes les informations à retrouver sur leur site internet ctp86.com. Samedi 23 mai à 21h, concert du groupe Merci Bonsoir au bar de l'Espérance à Châtellerault. Merci Bonsoir est l'enfant d'une orgie païenne et décadente entre les membres des Masters de l'Univers, Double Poney, Burnout et Seconde Zone. La crème du rap et hardcore Pictave réunis en un seul projet, c'est ce samedi au bar de l'Espérance. Samedi 23 et dimanche 24 mai, festival Euromodel en mode Rail Expo à la salle de l'Angelard à Châtellerault. Tarif 7€ par adulte, 3€ pour les enfants de 5 à 12 ans. Billets famille disponibles à 17€, voir les modalités tarifaires sur place ou sur le site d'Euromodel. Les vides-greniers à noter pour ce week-end, le samedi 23 mai à Scorbé-Clairvaux et le dimanche 24 mai à Bonneuil-Matour. Dimanche 24 mai à 9h, semi-marathon de 10 km sur les bords de Vienne avec passage en centre-ville de Châtellerault. Et tout de suite, un petit détour par la semaine prochaine. Mercredi 27 mai, dès 21h, soirée blind test au Levrette Café.
Dimanche 31 mai, fête du vélo organisée par l'association A Vélo Châtellerault sur la place Ferdinand Buisson, entre les ponts Camille de Hogue et Henri IV côté Châteauneuf. La journée débutera par une déambulation cyclable festive à 10h. Au programme de la fête cette année, pique-nique-concert de Gauthier Mauve à midi, bourse au vélo de 14h à 17h, une chasse au trésor cyclable par équipe de 14h à 16h30. Parmi les partenaires de la fête, la station et Emmaüs, animation sur place, vélo folies, fresque participative de dessin autour du thème du vélo, parcours vélo enfant, atelier auto-réparation vélo, conseil parcours et sécurité vélo. La fête se terminera par un goûter offert aux participants de la chasse au trésor et par un concert de Batucada. Cet événement est bien entendu gratuit. 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

Bonjour à tous sur Ozone FM. Voici votre météo pour cet après-midi et la soirée pour Châtellerault et sa région. Cet après-midi, un ciel dégagé avec environ 24 degrés. En soirée, de belles éclaircies, il fera autour de 24 degrés. Bon après-midi à tous. Restez avec nous sur Ozone FM.

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1: Bonjour à tous, on repart pour une semaine complète, plein de motivation, les beaux jours ne sont plus très loin, et voici donc des idées de sortie sur Châtellerault et ses alentours. C'est parti pour votre agenda local. La semaine dernière, nous vous avons parlé de Mathieu Beaulieu qui expose actuellement à la Galerie des Mignons jusqu'au 4 juin. À travers son exposition « Bienvenue dans ma bulle », Mathieu vous invite à explorer son univers photographique de l'argentique au numérique des années 1850 à aujourd'hui. Nous profitons de cet agenda pour vous informer qu'il est sur le point de sortir un livre photo intitulé « Les hommes derrière la passerelle ». Un projet visant à mettre en lumière le savoir-faire des ouvriers ayant participé à la construction de la passerelle de Lanvigne à la Manu. Pour soutenir ce projet, vous avez jusqu'au 30 juin pour effectuer une précommande via sa cagnotte Litchi. Si vous souhaitez en découvrir davantage sur son parcours et son travail, Mathieu Beaulieu était l'invité de l'émission Les Blablateurs le 13 mai dernier, une émission à réécouter dès maintenant sur ozone.fr. Jeudi 21 mai à 18h30, atelier cuisine à la MJC de Nintré avec Valentin de Gaspard et Savoureux. Découvrez des techniques et recettes sucrées comme salées autour du citron. Un atelier plein de bonne humeur, tarif 27€ pour les adhérents MJC, 30€ pour les non-adhérents. Les ingrédients sont fournis. C'est sur réservation au 07 82 30 60 13. Jeudi 21 mai à 20h à la station à Châtellerault, concert de Braise. En plus d'avoir disputé une finale de The Voice, Braise est champion de France de live looping. A l'aide de sa Loop Station, un appareil électronique qui rejoue en boucle les sons enregistrés, de sa voix et de son beatbox, il s'enregistre en direct afin de créer des compositions 100% vocales. Alimentaire, je colle des post-it pour me déterre. Braise en concert à la station, c'est ce jeudi à 20h. Infos et réservations sur le site de la station, lastation-asso.fr. Vendredi 22 mai, concert de Use and Pop au Levrette Café. Samedi 23 mai à Poitiers, le club des cyclotouristes Poitevin, CTP 86, organise deux événements dans le cadre de l'opération Mets à vélo. Le premier, le BRM 600 km, l'épreuve Rennes, Berry et Sologne. Les passionnés d'ultra-distance s'élanceront dès 5h du matin pour un périple de 600 km. En autonomie totale, les participants traverseront des paysages sauvages du Berry et de la Sologne avant de revenir à Poitiers. Un défi mental et physique hors norme. Départ 5h, accueil dès 4h, tarif licencié 5€, non licencié 8€. Le second événement, c'est les randonnées baptême, le vélo pour tous, 50 et 100 km. Parce que le cyclotourisme est avant tout une affaire de plaisir partagé, le club propose en parallèle deux parcours d'initiation. C'est l'occasion idéale pour les néophytes de tester l'endurance sur route à une allure adaptée et conviviale. Départ 8h, accueil dès 7h, tarif gratuit pour le 50 km, 5€ pour le 100 km. Lieu de rendez-vous au complexe sportif Saint-Nicolas, local du club, route de Parthenay à Poitiers. Inscription recommandée sur le Hello Asso du CTP 86, toutes les informations à retrouver sur leur site internet ctp86.com. Samedi 23 mai à 21h, concert du groupe Merci Bonsoir au bar de l'Espérance à Châtellerault. Merci Bonsoir est l'enfant d'une orgie païenne et décadente entre les membres des Masters de l'Univers, Double Poney, Burnout et Seconde Zone. La crème du rap et hardcore Pictave réunis en un seul projet, c'est ce samedi au bar de l'Espérance. Samedi 23 et dimanche 24 mai, festival Euromodel en mode Rail Expo à la salle de l'Angelard à Châtellerault. Tarif 7€ par adulte, 3€ pour les enfants de 5 à 12 ans. Billets famille disponibles à 17€, voir les modalités tarifaires sur place ou sur le site d'Euromodel.

0: Les vides-greniers à noter pour ce week-end, le samedi 23 mai à Scorbé-Clairvaux et le dimanche 24 mai à Bonneuil-Matour. Dimanche 24 mai à 9h, semi-marathon de 10 km sur les bords de Vienne avec passage en centre-ville de Châtellerault. Et tout de suite, un petit détour par la semaine prochaine. Mercredi 27 mai, dès 21h, soirée blind test au Levrette Café. Dimanche 31 mai, fête du vélo organisée par l'association A Vélo Châtellerault sur la place Ferdinand Buisson, entre les ponts Camille de Hogue et Henri IV côté Châteauneuf. La journée débutera par une déambulation cyclable festive à 10h. Au programme de la fête cette année, pique-nique-concert de Gauthier Mauve à midi, bourse au vélo de 14h à 17h, une chasse au trésor cyclable par équipe de 14h à 16h30. Parmi les partenaires de la fête, la station et Emmaüs, animation sur place, vélo folies, fresque participative de dessin au autour du thème du vélo, parcours vélo enfant, atelier auto-réparation vélo, conseil parcours et sécurité vélo. La fête se terminera par un goûter offert aux participants de la chasse au trésor et par un concert de Batucada. Cet événement est bien entendu gratuit. 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

0: Bonsoir à tous sur Aux Ondes FM. Voici votre météo du soir pour Châtellerault et sa région. Ce jeudi soir, de belles éclaircies, avec environ 25 degrés. Demain vendredi, la journée sera marquée par du brouillard, avec des températures comprises entre 12 et 30 degrés. Bonne soirée à tous et restez avec nous sur Aux Ondes FM.
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Bonjour à tous, on repart pour une semaine complète, plein de motivation, les beaux jours ne sont plus très loin, et voici donc des idées de sortie sur Châtellerault et ses alentours. C'est parti pour votre agenda local. La semaine dernière, nous vous avons parlé de Mathieu Beaulieu qui expose actuellement à la Galerie des Mignons jusqu'au 4 juin. À travers son exposition « Bienvenue dans ma bulle », Mathieu vous invite à explorer son univers photographique de l'argentique au numérique des années 1850 à aujourd'hui. Nous profitons de cet agenda pour vous informer qu'il est sur le point de sortir un livre photo intitulé « Les hommes derrière la passerelle ». Un projet visant à mettre en lumière le savoir-faire des ouvriers ayant participé à la construction de la passerelle de Lanvigne à la Manu. Pour soutenir ce projet, vous avez jusqu'au 30 juin pour effectuer une précommande via sa cagnotte Litchi. Si vous souhaitez en découvrir davantage sur son parcours et son travail, Mathieu Beaulieu était l'invité de l'émission Les Blablateurs le 13 mai dernier, une émission à réécouter dès maintenant sur ozone.fr. Jeudi 21 mai à 18h30, atelier cuisine à la MJC de Nintré avec Valentin de Gaspard et Savoureux. Découvrez des techniques et recettes sucrées comme salées autour du citron. Un atelier plein de bonne humeur, tarif 27€ pour les adhérents MJC, 30€ pour les non-adhérents. Les ingrédients sont fournis. C'est sur réservation au 07 82 30 60 13. Jeudi 21 mai à 20h à la station à Châtellerault, concert de Braise. En plus d'avoir disputé une finale de The Voice, Braise est champion de France de live looping. A l'aide de sa Loop Station, un appareil électronique qui rejoue en boucle les sons enregistrés, de sa voix et de son beatbox, il s'enregistre en direct afin de créer des compositions 100% vocales. Braise en concert à la station, c'est ce jeudi à 20h. Infos et réservations sur le site de la station -asso.

0: 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Vendredi 22 mai, concert de Youth and Pop au Levrette Café. Samedi 23 mai à Poitiers, le club des cyclotouristes Poitevin, CTP 86, organise deux événements dans le cadre de l'opération Mets à vélo. Le premier, le BRM 600 km, l'épreuve Rennes, Berry et Sologne. Les passionnés d'ultra-distance s'élanceront dès 5h du matin pour un périple de 600 km. En autonomie totale, les participants traverseront des paysages sauvages du Berry et de la Sologne avant de revenir à Poitiers. Un défi mental et physique hors norme. Départ 5h, accueil dès 4h, tarif licencié 5€, non licencié 8€. Le second événement, c'est les randonnées baptême, le vélo pour tous, 50 et 100 km. Parce que le cyclotourisme est avant tout une affaire de plaisir partagé, le club propose en parallèle deux parcours d'initiation. C'est l'occasion idéale pour les néophytes de tester l'endurance sur route à une allure adaptée et conviviale. Départ 8h, accueil dès 7h, tarif gratuit pour le 50 km, 5€ pour le 100 km. Lieu de rendez-vous au complexe sportif Saint-Nicolas, local du club, route de Parthenay à Poitiers. Inscription recommandée sur le Hello Asso du CTP 86. Toutes les informations à retrouver sur leur site internet ctp86.com. Samedi 23 mai à 21h, concert du groupe Merci Bonsoir au bar de l'Espérance à Châtellerault. Merci Bonsoir est l'enfant d'une orgie païenne et décadente entre les membres des Masters de l'Univers, Double Poney, Burnout et Seconde Zone. La crème du rap et hardcore pictave réunis en un seul projet, c'est ce samedi au bar de l'Espérance. Samedi 23 et dimanche 24 mai, festival Euromodel en mode Rail Expo à la salle de l'Angelard à Châtellerault. Tarif 7€ par adulte, 3€ pour les enfants de 5 à 12 ans. Billets famille disponibles à 17€, voir les modalités tarifaires sur place ou sur le site d'Euromodel. Les vides-greniers à noter pour ce week-end, le samedi 23 mai à Scorbé-Clairvaux et le dimanche 24 mai à Bonneuil-Matour. Dimanche 24 mai à 9h, semi-marathon de 10 km sur les bords de Vienne avec passage en centre-ville de Châtellerault. Et tout de suite, un petit détour par la semaine prochaine. Mercredi 27 mai, dès 21h, soirée blind test au Levrette Café. Dimanche 31 mai, fête du vélo organisée par l'association A Vélo Châtellerault sur la place Ferdinand Buisson, entre les ponts Camille de Hogue et Henri IV côté Châteauneuf. La journée débutera par une déambulation cyclable festive à 10h. Au programme de la fête cette année, pique-nique-concert de Gauthier Mauve à midi, bourse au vélo de 14h à 17h, une chasse au trésor cyclable par équipe de 14h à 16h30. Parmi les partenaires de la fête, La Station et Emmaüs, animation sur place, Vélo Folies, fresque participative de dessin autour du thème du vélo, parcours vélo enfant, atelier auto-réparation vélo, conseil parcours et sécurité vélo. La fête se terminera par un goûter offert aux participants de la chasse au trésor et par un concert de Batucada. Cet événement est bien entendu gratuit. 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Passez une très belle journée sur les ondes du 99.7 à Châtellerault et partout ailleurs sur ozondes.fr.
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2: Bonsoir à tous sur Ozondes FM. Voici votre météo du soir pour Châtellerault et sa région. Ce jeudi soir, de belles éclaircies, avec environ 25 degrés. Demain vendredi, la journée sera marquée par du brouillard, avec des températures comprises entre 12 et 30 degrés. Bonne soirée à tous et restez avec nous sur Ozondes FM.

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0: Bonsoir à tous sur Aux Ondes FM. Voici votre météo du soir pour Châtellerault et sa région. Ce jeudi soir, de belles éclaircies, avec environ 25 degrés. Demain vendredi, la journée sera marquée par du brouillard, avec des températures comprises entre 12 et 30 degrés. Bonne soirée à tous et restez avec nous sur Aux Ondes FM.
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